Il est vert ou jaune en direct dans cette faune. Well, massive, paix, amour, bonheur dans toutes les cases. Que tous les massives et tous les crews soient en phase.